0: Que Dieu Tout-Puissant nous purifie de nos péchés
1: de nosotros,
0: et par la célébration de cette Eucharistie,
1: para celebrar dignamente nous rendons misterios,
0: de participer à la table de son
1: rayon,
0: par le Christ, notre Seigneur.